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fond, ce sont des paysages sonores, mais moi j'appelle ça de la peinture sonore. Et quelquefois, quand je travaillais sur la pierre, c'était plutôt des sculptures sonores.

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1: Oh, y a rien de sinon, alors faut faire attention.
2: Alors, mettez le bras dans ça, maintenant c'est moi qui la rend malade. Justement, alors, allez.
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2: Voilà, je fiche dans la maison de retraite et puis c'est fini. Oh, là,
1: oh,
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1: de retraite.
2: Tu viendras me voir, tu viendras me voir, ça te fera tes
1: 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Moitié asphyxiée.
2: Voilà. Gérabile de venir, on sera deux comme ça. Au moins, elle sera tranquille, elle aura la compagnie et moi aussi. Chacune sa chambre. Quand on voudra se voir, on se verra, ça y est, puisqu'on doit finir nos jours ensemble.
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0: 2.
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0: 5. 7. 11.
2: Sucre.
0: 13.
1: Vendredi matin.
0: 17.
1: Soupe.
0: 19.
1: Savon.
0: 23.
3: Chaleur.
0: 29. 37.
3: Grapefruit.
0: 43.
1: Lundi.
0: 47.
1: Potage.
0: 53. 59.
1: Marche lundi.
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2: Sirop.
0: 67.
1: Zucchero.
0: 71. 73.
1: Café crème.
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Si j'étais président de la République, voilà ce que je ferais. Voilà mon programme que j'annoncerai. D'abord, Beaubourg, une bombe. Pour que ça tombe bien à plat, tu vois. Il n'y a plus aucune trace. Pas que ça ne fasse pas de trou ni rien. Beaubourg aplati, terminé. L'Arche de la Défense, elle saute. Ensuite, qu'est-ce que je ferais? Ah, la pyramide du Louvre. On a tous beaucoup payé pour la faire construire. Eh bien, ceux qui l'aiment passionnément et du fond de leur cœur, ils vont sortir de leur porte-monnaie une souscription. Et vous la déplacerez là où vous voulez, mais hors des murs de Paris. Et puis ensuite, à Paris, je ferai tomber toutes les tours et je restituerai le vrai Paris, le beau et vrai Paris.

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0: Ouais, faut bien s'arracher.
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4: Bonjour à tous et bonjour à toutes. Nous sommes aujourd'hui à Ambre, à la ferme de Manelfe, cette ferme qui est au bord de la Goutte. Et nous sommes là pour parler d'une fête paysanne qui a lieu le 27 septembre prochain à la ferme de Manelfe. Alors c'est une fête paysanne, on pourrait penser que voilà, c'est juste des balles de paille qui sont réunies, un accordéon, mais non, il y a beaucoup plus de choses que ça à cette fête paysanne. Je suis en compagnie de Myriam, de Nadia et de Romain qui sont tous les trois de l'association Les 5 Saisons. Et Les 5 Saisons, on les connaît déjà un peu, même pas mal, pour les guinguettes, les agouguettes, n'est-ce pas Myriam?
5: Oui, c'est ça, l'association Les 5 Saisons existe depuis 4 ans et a organisé déjà les guinguettes à Ambre depuis ce temps-là. En général, 3 guinguettes par an. Et l'objectif de l'association, c'est de créer du lien social, de remettre la fête au centre un peu de la sociabilité en utilisant la nourriture et la musique comme fil conducteur et médiateur. Donc on y tient particulièrement, donc cuisiner avec des productions locales à 99%, inviter des groupes du coin, le plus loin c'est Toulouse, mais bon voilà, on n'est pas très loin. Et voilà, et donc réunir les gens autour de ça.
4: Il se trouve que la ferme est aussi une ferme qui produit des légumes, puisque vous êtes maraîcher avec Romain, Myriam et Romain, et qu'il y a une AMAP aussi qui est basée ici. Romain.
6: En fait, nous, on produit des légumes depuis 2017 ici et on a installé une AMAP, donc un groupe citoyen de consommation, on va dire, qui est en place depuis 2018 sur la ferme. Voilà, et tous les mardis, entre 30 et 40 semaines par an, on livre des légumes à un groupe d'une quarantaine ou une cinquantaine de familles.
4: Et ce groupe, il est complet ou vous avez toujours un peu de place pour accueillir d'autres personnes, de nouvelles familles? Myriam.
5: Alors, il est complet pour cette année, mais on fonctionne en saison agricole, donc du coup, il est de nouveau ouvert à partir de maintenant pour avril 2027, pour la reprise en fait des distributions de l'année prochaine.
4: Alors, on va parler de la fête paysanne. Nadia, comment est née cette idée de faire une fête paysanne, d'autant que c'est un événement assez important qui dépasse le seul cadre, on va dire, festif, hein. On le verra lorsqu'on on parlera du programme. L'idée, elle est née de qui et qui c'est qui a allumé la mèche, si j'ose dire?
7: Bonjour, alors la coupable, c'est Myriam. Je ne dénonce pas, je renseigne. Ouais. Qui, au hasard de ses pérégrinations, enfin pas tout à fait hasardeuse, mais qui a voulu essayer de faire venir HK pour un concert, pour une guinguette, et en lui expliquant le contexte, en lui expliquant qu'on était dans une ferme paysanne, production locale, bio, etc. Et il a décliné, n'étant pas disponible. Cependant, il a proposé à Myriam d'organiser un bal paysan parce que... avec HK, une association s'est montée, l'épicerie des poètes, et oui, ce sont des poètes qui vient en soutien de toutes les fermes paysannes qui sont respectueuses de la nature et qui sont tournées vers l'humain, qui sont humanistes. Et donc cette association s'est proposée pour venir donner ce bal.
4: Ok, donc c'est en fait, oui, il fait des tournées de bals. HK avec des musiciens un peu dans toute la France, c'est ça?
5: C'est ça, dans toute la France, on est dans des villages mais vraiment méconnus, et sauf que nous on fait la clôture des bals paysans de 2026. Et c'est génial parce que du coup c'est un vrai soutien de la part de HK, parce que il faut le signaler, il vient, en fait, il ne nous fait pas prendre en charge les risques artistiques de sa production. Et ça, c'est énorme. C'est-à-dire qu'en fait, c'est son équipe et son asso qui gèrent la billetterie. En l'occurrence, c'est une billetterie à prix libre. avec une participation solidaire souhaitée, mais c'est eux qui gèrent tout cet aspect-là et qui prennent les risques. Mmh. Voilà, et nous, ils nous demandent de les accueillir comme il se doit, ce qu'on a l'habitude de faire, il n'y a pas de souci. Et puis du coup, bah, comme ils sont là pour valoriser l'agriculture paysanne, ils aiment bien être associés à des choses en lien avec ça. Et donc nous, ça nous a donné envie de construire toute une journée vraiment pour parler d'agriculture paysanne, quoi. Qu'est-ce que c'est et aujourd'hui, qu'est-ce que c'est et réunir les gens autour de ça. D'où le programme qu'on a.
4: Assez riche, oui, effectivement. Donc, ça dépasse simplement le bal. C'est effectivement des conférences, des tables rondes, enfin, plein de choses, quoi. Des interventions théâtrales, etc. On parle de l'agriculture paysanne. Toi, Romain, tu aurais une définition de ce qu'est l'agriculture paysanne ? Parce que c'est un terme, le paysan, paysannerie, qu'on utilise encore un peu, mais qui est souvent un peu décrié, où on dit bah, « il n'y a plus de paysans », ou on dit « il n'y a pas de pays sans paysans ». Vous, en tant que maraîcher, vous sentez paysan ou simplement agriculteur ?
6: La définition de paysan, elle n'est pas évidente, puisque normalement, un paysan, c'est quelqu'un qui habite son pays depuis des générations et qui a une connaissance intime de sa géographie, de sa sociabilité. Donc moi, je ne me considère pas spécialement paysan, puisque je suis arrivé dans le Tarn il y a une dizaine d'années.
4: Tu es un néo-rural, comme on dit, ou pas ?
6: Ouais, je suis un néo-rural parce que j'ai passé pas mal de temps dans des grandes villes. Après, moi, je suis des Vosges, j'ai passé mon bac vraiment dans les forêts vosgiennes. Donc, je suis quand même issu de la nature et du terroir, mais un autre terroir que le terroir tarnais. Et après, sur l'agriculture paysanne, moi, je donnerais ma définition parce qu'il en existe des très nombreuses, des définitions. L'agriculture paysanne, pour moi, c'est des producteurs qui sont qui habitent sur leur ferme et qui vendent localement. Donc ça, c'est ma définition de l'agriculture paysanne. Quand on dit agriculture paysanne, ça ne veut pas forcément dire dans cette définition-là agriculture bio, mais ça veut quand même dire avoir un contact très direct à son terroir et aux gens qui y habitent. Et donc d'être plus respectueux de fait, puisque quand on habite au milieu de ses vignes, au milieu de ses vergers, au milieu de son exploitation, eh ben, on ne fait pas n'importe quoi.
4: On n'a pas envie de poêler les sols ou d'exploiter de façon exagérée les ressources, par exemple.
6: En tout cas, on le pense différemment d'une agriculture industrielle qui, elle, est complètement utilise le territoire comme une ressource à prélever uniquement.
4: Alors justement, là, on est au cœur d'un été qui a été marqué par plusieurs épisodes caniculaires. On a beaucoup parlé de sécheresse, du problème de la ressource eau pour notamment les agriculteurs. Est-ce que ça tombe bien finalement ? On fait la fête, mais aussi on peut parler de choses de façon consciente et responsable. Myriam, toi, tu considères que c'est le moment aussi de partager les opinions, des points de vue et aussi des connaissances, je suppose.
5: Ouais, complètement. Pour moi, la fête, elle est politique et il faut faire la fête en fait. Et parce que pourquoi on fait la fête ? Déjà pour se réunir. Et ça, déjà, c'est énorme parce qu'il y a un point quand on est agricultrice, c'est qu'on est très isolé. Hein. On travaille souvent seul. Et pouvoir se réunir avec d'autres, c'est déjà énorme. Et pourquoi faire la fête ? C'est parce que aussi lutter contre le désespoir, parce que c'est aussi une façon de se redonner du courage, de rencontrer d'autres personnes, de partager, de raconter ce que c'est qu'être paysan et agriculteur aujourd'hui. Donc pour moi, ça a tout son sens de faire la fête. Complètement, quoi. Surtout maintenant, plus que jamais même.
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0: Alors on va voir justement comment on fait la fête le 27 septembre à Ambre, à la ferme de Manel. Alors la ferme de Manel, je vous précise, pour y aller, c'est relativement simple. On prend la départementale, hein, entre Lavaur et Gaillac, entre Lavaur et le rond-point de la Ramière. Au cœur de Ambre, c'est indiqué, il y a un panneau, et puis on se retrouve au bord de la Goutte. Comme par magie, je dirais. Et là, le site, il est plutôt enchanteur. Hein. On est au bord de la Goutte, il y a des arbres. Il y aura de l'ombre. Ça, je pense que Romain m'a fait visiter le lieu, donc je pense qu'il y aura de l'ombre. Et puis, il y aura différents endroits pour à la fois le bal, pour le marché de producteurs, pour les stands des associations, pour aussi les tables rondes, pour le plateau radio, puisque là, je le dis, nous ferons un plateau radio, donc tôt ou tard, les radios amis du Tarn feront un petit plateau radio pour cet événement. On va parler du programme, Nadia, comment c'est ? Alors déjà, les horaires de la fête paysanne, ça commence à quelle heure ?
1: Eh bien, on va ouvrir les portes à 10h, ouverture au public, tranquillement. Les producteurs seront installés, puisqu'il y a un marché de producteurs qui est prévu avec de nombreux stands. À 10h30, on va commencer par un café discussion avec Floréal Romero, mais je ne sais pas si...
0: C'est une figure hein, de à la fois d'agriculture et aussi de la politique, on va dire. Hein. Nadia, tu veux bien parler ou tu donnes la parole à...
1: Oui. On peut dire que lui, il articule, enfin, toute sa pensée articule à la fois les questions agricoles et les questions liées au social. Et donc, l'idée, c'est de savoir comment on peut penser l'avenir en étant respectueux à la fois de l'humain et de la planète que nous habitons. Et donc, sa pensée est fondamentalement ancrée dans le social et elle est fondamentalement humaniste.
0: Myriam, parle-moi de Floréal, parce qu'il est pas, il est espagnol, c'est ça ?
2: Oui, en fait, il est espagnol. C'est un producteur d'avocats, en fait, qui vit en Andalousie et qui produit des avocats. Et il se trouve qu'ici, nous, on a même un groupement d'achat avec plusieurs familles où on achète, en fait, ces produits, mais parmi d'autres, avec d'autres producteurs aussi andalous. Des produits qui ne poussent pas ici, quoi, des mangues, des citrons, des oranges. Voilà, ça, c'est le côté agricole qui est très, très bien organisé en groupement d'achat par ailleurs qu'ici. Et après, il y a son côté écrivain et penseur parce que, en fait, il a écrit de nombreux livres, Floréal. Il écrit particulièrement sur la question de l'écologie sociale et du communalisme. Et ça sera notamment le sujet de ce café débat, hein, c'est-à-dire de quoi on parle quand on parle d'écologie sociale, à l'inverse de ce qu'on entend sur l'écologie punitive, c'est-à-dire celle qui impose, qui ne fait que imposer des normes, des interdits, des coûts exorbitants, etc. Enfin, c'est l'image un peu qu'on peut avoir des fois du bio, etc. Lui, il va venir pondérer tout ça en le mettant en perspective avec la question sociale et la question de la relocalisation économique de l'agriculture. Voilà. Donc,
0: c'est un adepte de Murray Bookchin, c'est ça ?
2: Tout à fait, c'est un adepte de Murray Bookchin, un penseur que certains connaissent peut-être, mais moi personnellement je ne le connais pas très très bien. Je suis en train de lire un livre depuis que je discute avec Floréal, parce qu'on essaie de co-écrire ensemble le texte de ce débat, et j'essaie de lire un livre qui parle un peu de la pensée de Bookchin, mais elle est autour de cette question-là, c'est-à-dire l'écologie sociale et le communalisme.
0: On va passer à l'autre, à la suite de la programmation. Donc après ce café discussion du matin, finalement, pour bien démarrer la journée, il y a d'autres événements prévus, d'autres temps forts prévus dans la journée. C'est ça, Nadia ?
1: Tout à fait. Après, on vous propose une petite un spectacle de vous divertir avec un spectacle qui s'appelle Histoire de légumes, histoire au pluriel de légumes, par la compagnie Les Mouches du Coche, donc qui est une compagnie de Rabastens et qui propose là encore une réflexion sur les légumes ancrée dans une dimension historique. Et elles font le lien entre l'histoire de légumes. Mais ça ne s'arrête pas là, parce que ça ne suffirait pas. Elle s'est articulée à la grande histoire. On articule les deux pour réfléchir un petit peu et prendre un peu de recul sur cette question de l'agriculture. C'est un spectacle très accessible à partir de 6 ans. Ça dure 50 minutes, 45-50 minutes. Donc à partir de 6 ans, cependant, il y a plusieurs niveaux de réflexion et ça ne s'adresse pas qu'aux enfants. C'est vraiment un spectacle très, très intéressant. D'accord. À ne pas rater, vraiment.
0: Okay. Je cède le micro à Romain qui va nous parler de la suite du programme, parce que là, il ne parle pas trop, il nous écoute. La suite, ça va être quoi ? C'est après ce spectacle, il y a le repas. peut-être non, on va manger.
3: Ouais, ben en fait, il y a des choses qui sont accessibles toute la journée. Et donc, il y a effectivement un espace de restauration qui est tenu par des copains qui cuisinent super bien et qui cuisinent qu'avec des petits trucs locaux excellents. C'est Franck et Caro, qui sont l'association Terre Nomade, la tente dans les étoiles, qui sont à Giroussens et qui vont être là toute la journée et donc qui vont régaler un peu tout le monde. Et bah, au gré des heures, donc oui, il y aura du repas quand vous voulez, on va dire de midi à 15h, c'est libre quoi. Et puis après, toute la journée, bah, il y aura des petits trucs qui seront proposés en Boostify. Donc voilà, tout le monde va pouvoir se régaler. Et après, bah, toute la journée, il y a le marché de producteurs, il y a des stands d'assaut aussi qui vont être présents. Pour parler un petit peu de, voilà, de ce qu'ils font, de comment ils travaillent et interrogent la question de l'agriculture paysanne, puisque c'est quand même bien ce qui réunit tout le monde le 27 septembre. Et après, ben, ça se passe toute la journée. Il y a aussi une animation qui dure quasiment toute la journée. C'est une compagnie de musique occitane languedocienne qui s'appelle Les Cabaniers et qui sont des troubadours complètement déguingandés, hilarants et qui vont mettre l'animation un peu en déambulation sur tout le site. Donc eux, vous allez les entendre voilà, du matin au soir. Qui vont venir faire des petits airs musicaux et animer un peu le truc. Et après, effectivement, il y a d'autres choses, comme on en a parlé avec l'intervention de Floréal ou avec le théâtre, qui sont à des heures précises. Et donc là, si je veux poursuivre sur ce programme-là, eh ben, il y a un atelier d'écriture qui est mené par Laetitia sur la question de la paysannerie et de la cause paysanne. Donc là, chacun a vos stylos, ceux qui le veulent. Hein, donc c'est sur inscription. Mais vous pourrez vous inscrire aussi sur le site le jour même de l'événement. C'est de 13h à 14h30 et après les créations vont être lues et présentées sur le site de manière diverse pour les faire vivre.
0: Ouais. Le plateau radio a priori est prévu aussi à la pause méridienne autour de midi et demi, c'est ce qu'on avait commencé à discuter. On passe à un gros morceau de table ronde pour le prix d'une, si j'ose dire, avec deux sujets différents. Myriam, quels sont ces sujets de qui... Alors, les tables rondes, c'est... Il y en a une à 15h qui est sur la forêt et le bois. Important.
2: Ouais, c'est sur la forêt et le bois. Je vais peut-être laisser Romain en parler, parce que moi, j'ai du mal à...
0: À parler de la forêt
2: Non, c'est un sujet super intéressant, parce qu'en plus, ça va parler toute la filière, c'est-à-dire vraiment de l'exploitation, ce qu'on appelle la sylviculture, quoi. L'exploitation forestière, jusque... l'entretien des forêts, quoi. Comment on les entretient, comment on les habite, jusqu'à la production, en fait, de bois, la filière bois, en fait, dans tout son ensemble. Donc, je vais peut-être laisser Romain en parler, parce que c'est lui qui a eu Gaëtan, du bus de Warnaf, qui fait partie du réseau des alternatives forestières, et c'est lui qui a co-construit avec lui le sujet de cette table ronde. Donc, je vais le laisser en parler, quoi.
0: Allez, Romain. Alors, donc, le réseau des alternatives forestières, c'est un réseau qui promeut quoi ? Qui produit du bois ou qui porte un regard sur la forêt un peu alternatif ?
3: Le RAF, Réseau des Alternatives Forestières, et je tiens à dire que Myriam, tu as fait une très bonne présentation, je n'ai pas grand-chose à rajouter sur la conférence, mais le RAF, c'est une association qui essaye de questionner la manière de gérer les forêts. Et c'est vrai qu'il y a eu une gestion des forêts qui s'est faite historiquement et qui s'est accentuée, on va dire, avec l'industrialisation de la filière bois sur des coupes rases, c'est-à-dire qu'on fait de la sylviculture, donc on utilise les forêts, on gère les forêts quasiment comme un champ de maïs. C'est-à-dire qu'on va faire table rase, on rase tout, voire on arrive, on dessouche. Et alors ça, la première fois qu'on le fait, ça peut marcher. La deuxième fois qu'on le fait, on détruit tout le sol à chaque fois de toute façon. Et on est obligé d'amender le sol, donc de remettre des engrais pour installer des arbres. On n'installe que du monovariétal, donc admettons du pin des Landes, on en parle beaucoup en ce moment, ou dans le coin, beaucoup du Douglas. Et ça fait des forêts mono-espèces qui sont un peu mortifères, c'est-à-dire qu'il n'y a aucune biodiversité, ni végétale ni animale. Il y a des sensibilités très fortes aux parasites et des sensibilités très fortes, plus fortes aux incendies. Et donc ça va être aussi une des manières d'axer ce débat, c'est de parler un peu de tout ce qui s'est passé cet été en France et en Europe sur les grands incendies et de voir comment la filière bois peut en même temps répondre à des exigences de productivité, parce que le bois, il est absolument nécessaire dans notre société, sur la construction, sur le chauffage, sur plein de choses. Et en même temps, donc, garder une certaine productivité, tout en essayant d'avoir une gestion plus harmonieuse, plus diversifiée et plus vivante des forêts, avec aussi une approche sociale. Et donc, ce qui va être intéressant sur le plateau, comme le disait Myriam, c'est qu'on va avoir l'or ferré de la scierie ferrée, qui est la scierie de Lavaur, et qui, elle, gère la scierie depuis une dizaine d'années maintenant. Gaëtan Dubus de Varnhaaf, qui est, lui, gestionnaire de forêt, qui est assez connu, qui a écrit pas mal de bouquins, qui a fait pas mal de prises de parole, qui est intervenu dans des films. Il y aura aussi Emmanuel de France Nature Environnement, qui est propriétaire de forêt dans la Montagne Noire et qui va nous parler notamment d'une énorme scierie industrielle qui s'est montée dans la Montagne Noire, donc vraiment pas loin d'ici, quoi, à côté de Castres, entre Castres et Mazamet, là. Et comment l'arrivée d'une entité comme ça, en fait, hyper industrielle, qui est très, très gourmande en bois, perturbe totalement la microéconomie du bois local.
0: D'accord. Et ensuite, il y a une deuxième table ronde autour de l'avenir de l'agriculture. Il se trouve que j'aurai le plaisir de l'animer. Et là, en l'occurrence, on aura aussi des figures des questions agricoles, des figures locales, mais autres aussi. On a une pluralité de points de vue, n'est-ce pas, Myriam ?
2: Oui, effectivement. Donc, il y a trois agriculteurs et agricultrices invités. Nous aurons Régis Paulin, qui est agriculteur à Saint-Gauzens, céréalier. Il est en polyculture, élevage aussi. Il est en GAEC avec son épouse, Sandrine Paulin. Et puis, nous aurons aussi Viviane Potier, elle qui est maraîchère au jardin de Midgard, qui est une ferme collective du côté de Lautrec. Je ne sais plus exactement le nom du village, mais c'est dans ce secteur-là.
0: Rieux-Périgueux, je crois.
2: Ok, voilà, dans le Lautrécois. Et nous aurons, vu qu'il est là le matin, Floréal Romero, qui va se joindre à eux, parce qu'on trouvait ça intéressant, qui est le point de vue d'un agriculteur qui n'est pas local, mais bon, dont les produits sont quand même connus localement, grâce au réseau dont je vous parlais tout à l'heure, et qui a aussi quelque chose à dire par rapport à l'adaptation climatique des agriculteurs espagnols. Ouais. Donc, je pense que ça va être intéressant. Et il y aura aussi, quelqu'un de Solagro, pour on va dire l'approche plus scientifique de la question, avec probablement Christian Couturier, qui est un des membres fondateurs de Solagro, qui sera aussi présent. Et puis nous aurons la chance de t'avoir comme modérateur.
0: Stop, là je te coupe. Donc Solagro, c'est une sorte de cabinet d'études qui fait de l'accompagnement à l'installation, qui fait du conseil aussi auprès de structures agricoles, c'est ça ?
2: Ingénierie, oui, tout à fait. Ils sont sur plein de domaines. Et sur les questions de transition aussi, climatique, etc., je pense qu'ils ont beaucoup de choses à dire.
0: Ok. Mais malgré la qualité de ces intervenants, les gens du public auront leur mot à dire, évidemment. On le rappelle.
2: Ah oui, c'est le principe. C'est vraiment des tables rondes qui invitent au débat. Donc il y aura un temps qui est consacré aux questions du public qui, j'espère, seront riches.
0: Et c'est après, ce sera le temps du bal, non, je pense ?
1: Et là, effectivement, on sera arrivé à l'heure, à la clôture, l'acmé de la journée avec le bal de HK.
0: À 17h, a priori, c'est ça ?
1: C'est ça, à 17h, HK, donc je ne sais pas si on présente, peut-être, il vient un peu du rap, du rap militant, et puis là, il fait un petit peu la musique, un peu musique de rue, et puis comme on l'a dit, il vient, donc il est toujours militant, il a un message à faire passer, des idées qui sont un peu belles et qui rejoignent un peu tout ce qu'on vient de dire, autour de la solidarité, l'humanisme, le partage, et créer du lien, et c'est bien l'idée de cette journée, c'est créer du lien, et puis créer de la discussions, des échanges et des débats autour de l'avenir de notre société, de ce qu'on fait de notre planète, de ce qu'on fait de nos paysans, quelle place on leur donne. Et donc là, lui il est vraiment partie prenante dans ces questions-là.
0: C'est une première pour les 5 saisons, d'organiser une fête comme ça, sur toute une journée. Donc bon, je pense que les gens pourront venir. Il y aura assez de place pour se garer, parce que bon, le site quand même est assez grand. Vous avez peut-être l'envie de lancer cette fête tous les ans, c'est ça ? Ou là, je mets la pression.
2: Ouais. Alors, les 5 saisons, c'est une asso avec surtout un groupe de potes et de voisins. Et on s'est vraiment posé dès le départ comme règle de fonctionnement. On est 6 dans le noyau dur, hein. Voilà, on est six dans le noyau dur quand même à réfléchir ensemble. Et on s'est posé un truc dès le départ en disant, attendez, on ne se met pas de pression.
0: Oui, pas de burn-out.
2: Voilà, et c'est, on décide vraiment, voilà. Et donc là, on a décidé ça, ce n'était pas prévu au début de l'année 2026. On se retrouve à le faire quand même, donc du coup, on ne s'engage pas sur l'avenir. Ouais. Pour l'avenir, il va falloir revenir plus tard. Hein.
1: On tirera un bilan positif, on l'espère, et on verra ce qu'on en fait.
0: Bah, j'espère que le temps aussi sera parti. Merci en tout cas à tous les trois, hein, Nadia, Myriam et Romain. On va écouter HK justement pour clore cette émission. Merci. On se donne rendez-vous d'ailleurs lors de cette fête paysanne pour le plateau radio, qu'on diffusera ensuite à l'antenne sur les trois radios, j'espère. Myriam veut rajouter un mot, alors pour avoir les infos, c'est ça ?
2: Ouais, c'est ça. C'est-à-dire que la réservation est conseillée hein, pour cette journée. Et on vous invite à aller sur le site de La Gouguette. En fait, c'est un Facebook. Il faut juste taper La Gouguette sur Facebook. Et là, en fait, c'est via Hello Asso. Ouais. D'accord ? Et c'est géré directement par l'épicerie des poètes. C'est une billetterie à prix libre avec participation solidaire conseillée. Donc, on vous invite, pour ceux qui le peuvent, de réserver à l'avance.
0: Moi, j'ai ma réservation déjà, c'est bon.
2: Ouais, c'est bon. Mais c'est pas moi qui gère les résas directement, c'est l'épicerie, donc. Mais t'inquiète.
0: Ok, merci. Merci à vous trois. On écoute HK et à bientôt pour un prochain Tôt ou Tard. Salut.

Bonjour et bienvenue dans ce nouveau numéro de Latin America présenté par El Nono. Aujourd'hui, encore une fois, je repars dans mes premiers amours en revenant sur l'une des artistes que je t'avais brièvement parlé lors de ma deuxième émission, Luigi Luna do Brasil. Et on commence par écouter Lua Soberana avec Genia França.

0: Luigi Gomez Lantarita, mieux connu sous le nom de Luigi Luna, est né à Salvador, au Brésil, le 25 mai 1987. Né à Cabula et élevé à Brotas, quartier de Salvador, Luigi, fille d'Orlando et d'Adélaïde, respectivement historien et économiste, tous deux fonctionnaires et militants du mouvement noir salvadorien. Elle a grandi dans un contexte de lutte, de politique et de révolution. Mais elle lui a fallu du temps pour trouver sa place dans le monde. Née dans la capitale de la région du Nord-Est, connue pour être une des plus anciennes villes coloniales des Amériques et assurément la plus grande ville noire en dehors de l'Afrique, son prénom, Luigi, elle l'hérite d'un hommage à une reine Lunda, un royaume anciennement établi aux confins de la République démocratique du Congo, de l'Angola et de la Zambie. Son histoire est consignée dans le livre Luigi, O Nascimento de un Imperio, Luigi, la naissance d'un empire, de l'auteur angolais Pepe Tela. Un ouvrage qui marqua le père de la chanteuse au point de donner à sa fille le nom de l'héroïne et qui sait de la prédestiner à devenir une figure de sa communauté. Voici Apocalypse avec pour mon plus grand plaisir Seu Jorge et Arthur Verocai.
1: 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Toda a natureza foi desenhada conforme ela serpenteava o planeta. Ela habita o fundo das águas, segurando o peso da terra com o próprio corpo. Para os fons do antigo reino do Daomé, um dia a serpente irá morder o próprio rabo e a terra irá afundar no mar.

C'est donc baigné dans un environnement profondément conscient de ses racines africaines que se forge l'identité de Luigi Luna. La musique a toujours fait partie de sa vie, son père étant musicien et ayant été membre du groupe musical Ratio Signo Lento, également formé par plusieurs musiciens et compositeurs salvadoriens. Dans des interviews, elle a révélé avoir subi du racisme durant son enfance, à l'école, de la part de ses camarades, ce qui l'a profondément marqué et lui a permis de transformer cette douleur en art. Luigi a commencé à composer ses chansons à l'âge de 17 ans, alors qu'elle chantait déjà de manière informelle dans les bars de sa ville natale. En 2007, elle a réussi l'examen d'entrée à l'université et s'est inscrite en droit à l'université d'État de Bahia. Malgré cela, elle a choisi de ne pas exercer le droit afin de se consacrer exclusivement à la musique. En 2011, elle a commencé à étudier le chant populaire à l'école bayanaise de chant populaire. En 2012, elle a participé à l'atelier Alima Canta sur le chant essentiel animé par des professeurs argentins. Toujours en 2012, à Salvador, elle a rejoint Bando Kumate, un projet culturel collectif qui œuvre à la recherche, à la diffusion et à la promotion des expressions artistiques traditionnelles de la culture brésilienne. On écoute Asas.

Les chansons de Luigi Luna abordent les préjugés raciaux, le féminisme et l'émancipation des femmes, en particulier des femmes noires. Elle met en scène la culture afro-brésilienne à travers ses vêtements et ses textes témoignent de l'africanité des Brésiliens. Elle chante également des religions d'origine africaine, des plantes médicinales et des coutumes brésiliennes issues de la culture africaine. Ses chansons mêlent rythmes afro-brésiliens, R&B, jazz, blues, ainsi que MPB, Musica Popular Brasileira. Dans le podcast Mano a Mano, Luigi a évoqué ses influences musicales. Luis Melodia, Milton Nascimento, Javan, Miles Davis, John Coltrane, Ella Fitzgerald, Sarah Vaughan et Billie Holiday. Voici Bagno de Foyas, sûrement l'un de ses tubes et qui m'a fait la connaître.

À partir de 2011, Luigi Luna se produit en récital sur les principales scènes de Salvador et travaille également comme chanteuse de nuit dans des bars, principalement à Rio Vermelho, le quartier bohème de la ville. En 2013, elle remporte la finale régionale du Festival de la chanson française organisé à l'Alliance française. La même année, elle chante dans le spectacle Punto Negro, Mtela Branca, Point noir sur écran blanc, mis en scène par Cleia Macanda. Voici Pele avec Mereba.

En 2013, Luigi Luna cofonde le collectif de compositeurs MOVA, originaire de Salvador de Bahia. L'année suivante, en 2014, elle sort le single Dentro Ahí, comprenant les titres originaux Asas, Iuriu et Asegas. Ce dernier en collaboration avec Emily Lapa, ainsi que le titre éponyme Dentro Ahí. En 2015, elle finalise l'album Unzan Sutros, un projet réalisé avec de jeunes compositeurs bayanais. Le groupe participe à l'événement Tributo a Novos Baianos, organisé par le site web Jardim Eléctrico à São Paulo, qui réunit divers artistes tels que Cicero, A Banda Mais Bonita da Cidade, Diogo Poças et Tamires Tanus, en plus du collectif Uns Zanzutros, représentant Baianais lors de cet hommage. Voici Un Corpo no Mundo.

Toujours en 2015, Luigi Luna s'est produite à São Paulo et à Rio de Janeiro, accompagnée de la guitariste et chanteuse Emily Lapa. À Rio, elle a assuré la première partie du concert de la chanteuse Teca Valuti dans le cadre du projet Foco MPB. Elle a créé le spectacle intitulé Fiz uma canção para o vento, j'ai composé une chanson pour le vent, avec lequel elle a tourné dans différents lieux de Salvador. En 2016, Luigi s'établit à São Paulo pour dynamiser sa carrière musicale naissante, laissant derrière elle la petite Afrique qu'est Salvador, surnommée la Rome noire, à laquelle elle est tant attachée. Une fois sur place, elle découvre la solitude dans la bouillonnante mégalopole paoliste, la plus grande d'Amérique du Sud, avec ses 20 millions d'habitants, et connaît une crise identitaire qui donnera naissance à son premier album, hypersensible sur la dimension diasporique de la négritude, Un corpo no mundo, un corps dans le monde. Produit par Sébastien Nottini, sorti en 2017 sur le label YB Music, opus majoritairement composé par elle-même. Il est sorti au Japon en 2018 et en Europe en 2019 sous le label Stern Music. Parallèlement à sa sortie européenne, elle a effectué sa première tournée internationale. L'album a été présenté au Portugal en juillet 2019 avec des concerts à Lisbonne, à la Casa de Música, à Porto, à Madère et à Sines, au Festival de musique du monde. Voici Gamboa,

Fruit d'un profond sentiment de nostalgie à l'égard de ses racines africaines, Un Corpo No Mundo de Luigi Luna est traversé par cette saudade ancestrale, comme aime la qualifier Luigi. La chanteuse exilée dans la jungle de la ville Monde du Sud-Est s'est inspirée de cette expérience personnelle de migration et de déracinement pour raconter sa propre version de l'histoire de la diaspora noire à travers le prisme de sa condition de femme noire dans la société brésilienne. Le titre éponyme, une quête introspective au délicat contour jazz et MPB, est justement né de sa rencontre avec l'immigration africaine à São Paulo. C'est ce qui a réveillé en elle la nécessité de se reconnecter avec la culture de ses ancêtres, comme elle l'explique au journal afro-brésilien Afirmativa. Quand je suis arrivé à São Paulo, j'ai commencé à observer que la plupart des Noirs que je voyais en centre-ville étaient des immigrés venus de toute l'Afrique. Je me suis donc beaucoup identifié à eux, car je n'étais pas d'ici non plus, et je cherchais un nouveau moyen de gagner ma vie, comme eux. C'est ce qui m'a motivé à vouloir parler de cette négritude diasporique dans ma musique, de la mienne et de la leur, explique Luigi. Voici Ioyo.

Pour la chanteuse Luigi Luna, la diaspora n'est pas qu'une idée. Lors de l'enregistrement de l'album, elle s'est entourée de musiciens et de producteurs venus de tout horizon, tous rencontrés lors de son séjour à São Paulo. Autour d'elle, on retrouve ainsi un cocktail de nationalités qui réunit le producteur et multi-instrumentiste suédois Sébastien Nottini, installé au Brésil depuis les années 2000, et qui a collaboré avec Virginia Rodriguez ou Umu Sangare, le guitariste kényan Kato Changé, le compositeur brésilien d'origine congolaise François Muleka, le percussionniste bayanais Hudson Daniel et enfin le contrebassiste cubain Aniel Somayan. De ce brassage d'influences, pour le moins exaltant sur le papier, il ressort une sobriété déroutante, une homogénéité et une classe qui s'affranchissent des étiquettes et des catégories, tant les genres se mêlent les uns aux autres avec naturel. L'album est sur un non-lieu. Ce n'est pas le Brésil, ce n'est pas l'Afrique, ni la Bahia stéréotypée. Il s'agit d'une musique du monde, celle de la diaspora, déclare avec justesse la majestueuse chanteuse de 32 ans, à cette même revue. On écoute Bom Mesmo e Estar Debaixo d'Água. 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

En 2020, Luigi Luna a sorti son deuxième album studio et album visuel, Bom Mesmo Estar Debaixo d'Agua. C'est vraiment bon d'être sous l'eau. L'album a rencontré un vif succès, critique et commercial, tant au Brésil qu'à l'étranger, ayant été enregistré au Brésil et dans des pays africains comme le Kenya. Au WME Award 2020, Luigi était nommé dans 4 catégories et a remporté le prix du meilleur album de l'année. En 2025, elle a sorti 2 albums à seulement 17 jours d'intervalle, Un Mar para Cada et Antes que Ter Acabe. Voici Harem.

Voilà, c'était donc Latin America avec Luigi Luna do Brasil. Merci à toi, cher auditeur, auditrice. Merci à Toff, à la réalisation. Et merci à toutes les radios qui diffusent mes émissions, ainsi qu'au site Wikipédia et Panafrican, qui m'ont permis de préparer cette dernière. Je te laisse avec le morceau Karma et un proverbe brésilien. La bonne volonté raccourcit le chemin. À ciao, bonsoir.

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6: Bonsoir Soline.
7: Bonsoir Olivier.
6: Et bonsoir à tous les auditeurs de Toupie Hors Note.
7: Et sur Radio Octopus, c'est la 74e aujourd'hui.

0: Momentary Bliss de Gorillaz.
1: J'adore l'énergie. Hein. Ouais. Bien.
0: Et voilà, c'est ce morceau qui m'a donné envie de reparcourir un peu la musique de Gorillaz. Et donc Gorillaz, c'est Damon Albarn. Et ce titre Momentary Bliss, il est sorti en 2020. C'était un projet de série, en fait, web-série. Et c'est le premier single, en fait, voilà, qui est sorti. C'était à la fois des clips et qui sont sortis, en fait, tout au long de l'année 2020. Et dans chaque épisode et donc dans chaque morceau, c'est des featuring avec différents artistes. Donc, c'est pas que Gorillaz. Et là-dessus, en fait, on entend le rappeur britannique Slow Tie.
1: Ah ouais, voilà. Super.
0: Également le duo punk rock qui s'appelle Slave. Mm. Donc, voilà, ça donne...
1: Ça marche super bien.
0: Ouais, ça marche bien, carrément. Et donc, cet album dont il est issu s'appelle Song Machine Season 1. Il y a une énergie joyeuse. Voilà. Dans les paroles, il y a une phrase comme ça qui est répétée souvent. « We could do so much better than this. It makes me sick to think you ain't happy in your skin. » Ça me rend malade de te savoir mal dans ta peau. Et donc, voilà, c'est un peu des paroles comme ça qui vise à nous secouer pour faire un peu mieux que ça.
1: À
0: et
1: je trouve que
0: bougeons-nous. Et voilà, et moi, ça me parle aussi parce que je suis aussi dans un moment de ma vie où j'essaye de faire un peu mieux que ça.
1: Bah, c'est génial, bah, t'as bien raison. Et je suis contente que tu passes ça parce que, en fait, j'ai évidemment entendu 2-3 fois des titres, mais je connais pas du tout. C'est vraiment un trou dans ma... dans mes connaissances. Je sais pas si on peut appeler ça comme ça, les connaissances musicales, mais voilà.
0: Et bah, je dis 3 mots de Damon Albarn et puis après je te laisse la parole. Il est né le 23 mars 1968 à Whitechapel, donc c'est un musicien britannique. Il est surtout connu donc, pour être chanteur, musicien et cofondateur du groupe Blur. C'est comme ça d'abord qu'on l'a connu, donc début des années 90, hein, c'était l'époque de la Britpop. Et donc, voilà, il y a eu des albums de Blur qui ont eu beaucoup de succès au début des années 90. Ensuite, Gorillaz est arrivé en fait en 98. Il a fondé ça avec Jamie Hewlett, qui est le créateur de Tank Girl. Et donc, voilà, c'est comme ça que ce projet Gorillaz a vu le jour. Et c'est là-dessus qu'on va focusser aujourd'hui. Damon Albarn, il a une carrière très très riche, beaucoup de sorties sous son nom, plein de featuring avec plein d'artistes, voilà, donc allez creuser, c'est un musicien quand même très intéressant, il s'est baladé dans plein de styles, il a fait, je cite comme ça, un album qui s'appelle Mali Music, qui est super bien avec des musiciens maliens, il est assez prolifique, beaucoup de sorties, donc beaucoup de tri à faire aussi, mais beaucoup de choses bien. Et en 2008, le Daily Telegraph place Albarn à la 18e place des 100 personnes les plus puissantes de la culture anglaise.
1: Nom de Zeus.
0: Je ne sais pas trop ce que ça veut dire. Et d'où il vient ce Damon Albarn? Eh bien, il vient d'une famille d'artistes un peu bohème. Son père, Keith Albarn, il était impresario de Soft Machine. Et
1: wow.
0: Oui, voilà. Et il a été présentateur d'un talk show de la BBC et directeur d'une école d'art plastique. Bon, voilà. Et sa mère a été décoratrice de théâtre. Voilà.
1: Ouais, donc
0: il a une sœur qui deviendra peintre. Bref, il a grandi comme ça, dans un milieu quand même assez favorable à l'émergence d'une carrière artistique. Il s'est intéressé à la musique très jeune. Et puis, il a fait des études d'art. Il a fait école de théâtre, école... qu'est-ce qu'il a fait encore? Une école d'art plastique, je crois.

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1: Bon, bien sûr, vous avez forcément tous reconnu Nature Boy.
2: Nature Boy.
1: Qui est un magnifique morceau, moi que j'aime beaucoup et qui est un des thèmes de jazz les plus célèbres, les plus repris dans le monde entier. Et là, c'était la première version enregistrée en 1948 par Nat King Cole.
2: Ok, super.
1: Et pourquoi j'ai choisi ça? En fait, il y a une petite surprise derrière cette chanson, parce que j'ai découvert il y a peu de temps. En fait, je ne m'étais jamais posé la question de qui avait composé cette chanson, figure-toi. Mm-hmm. Et il y a une histoire incroyable
2: okay.
1: qui se cache derrière cette chanson. Tu n'en as pas entendu parler ?
2: Non.
1: Ah bah écoute, je veux bien vous raconter cette histoire. Vas-y. Parce que franchement, ça vaut le détour. Et ça m'a permis justement de découvrir un musicien que je ne connaissais pas du tout et qui est un personnage absolument fascinant et qui est devenu l'icône de toute une génération. Alors, on remonte un petit peu un an avant, en fait. On est en 1947 à Hollywood, en Californie. Et un soir après un concert, le manager de Nat King Cole reçoit un petit bout de papier. Et dessus, il y a quelques lignes écrites à la main, des paroles et des accords. Et ce papier, il lui a été confié par un homme un peu étrange, blond, les cheveux longs, une grande barbe, des sandales aux pieds, vêtu d'une tunique blanche. Il ne donne pas son nom, ce monsieur. Il dit simplement « Je voudrais que ce message soit remis à Nat King Cole ». Et sur ce bout de papier, il y a les paroles et les accords de Nature Boy. Et quand Nat King Cole y découvre la chanson, il l'adore et il veut l'enregistrer tout de suite. Sauf qu'en fait, pour l'enregistrer, il faut avoir l'autorisation de l'auteur. Mmh. Et en fait, le mystère, personne ne sait qui est cet homme qui a remis cette partition écrite à la main. Il y a quand même deux initiales en bas de la page, un E et un A. Et du coup, toute l'équipe de Capitol, qui est la maison de disques de Nat King Cole, se met en quête de ce mystérieux compositeur. Et ils cherchent pendant des semaines, presque des mois, tu vois. Ils cherchent partout et ils essayent de retrouver la trace. Et puis finalement, ils finissent par trouver qui est cette personne. Et donc un matin, on vient réveiller ce fameux compositeur, là où il vit, là où il dort. Et en fait, il est sous la deuxième lettre L de l'immense panneau Hollywood qui est accroché à la colline. Donc le type, le compositeur de Nature Boy, c'est un type qui vit dehors mm-hmm. et il s'est installé sous le L de Hollywood.
2: D'accord.
1: Et en fait, c'est là qu'il a son campement. Il vit avec sa compagne et leur enfant. Et cet homme, il s'appelle Eden Abaze.

0: Alors là, c'était Plastic Beach. sorti sur l'album Plastic Beach. Et Plastic Beach, c'est le troisième album de Gorillaz. Et cet album de Gorillaz, je vais vous dire quand est-ce qu'il est sorti. En 2010. Il parle de décharge en haute mer, de styromousse, d'ordinateur automatisé qui parle, un Casio sur une plage de plastique. Bon voilà, il y a une petite touche écolo, on va dire.
1: Fin du monde aussi un peu, non?
0: Mais voilà, je trouve qu'on sent qu'il a un style, quoi, vraiment. Mm. C'est un groupe un peu particulier, Gorillaz, parce que c'est un groupe qui est composé de quatre personnages de fiction, dont Stuart Tusselpot au chant, au piano, Murdoch Nichols à la basse, Russell Hobbs à la batterie et Noodle à la guitare. Mais en réalité, c'est toujours Damon Albarn avec souvent plein d'invités. Donc voilà, c'est un peu tentaculaire.
1: Ah oui, ok. Et sur scène, du coup, ils invitent aussi des musiciens.
0: Ouais, tout à fait, tout okay. à fait. Et donc cet album, il a été enregistré de 2008 à 2009. Et dessus, bah voilà, sur cet album-là, on a Snoop Doggy Dogg, De La Soul, Bobby Womack, Mos Def, Lou Reed. Et alors sur le morceau qu'on a écouté, il y a Paul Simonon, c'est le bassiste des Clash, et Mike Jones, guitariste des Clash. Donc voilà, voilà.
1: On va écouter un premier titre de ce fameux Hidden Abyss dans l'unique album qu'il a enregistré en 1960. Et après avoir écouté ce titre qui s'appelle The Wanderer.
0: Qu'est-ce qu'un wanderer? C'est un vagabond.
1: Ah voilà, j'avais pas du
0: un
1: tout.
0: Marcheur, le... un randonneur. Marcheur.
1: Ah bah voilà, ça va tout à fait.
0: Un errant, un migrant.
1: Bah voilà.
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0: Alors imagine un peu ma surprise quand je passe de Nature Boy de Nat King Cole, je me dis tiens c'est qui a écrit au fait, et puis je tombe sur cet album de ouf, mais incroyable. Moi j'étais complètement sidérée, l'unique album qu'il ait véritablement enregistré en studio et qui est paru avant sa mort.
1: Donc là c'est Hidden qu'on entend.
0: C'est lui et c'est ses chansons.
1: Super.
0: Et absolument incroyable, et ça s'appelle, cet album il s'appelle Eden's Island. Donc l'île de Eden, on va dire.
1: Et c'est la sortie de la rue ou...
0: C'est la sortie de la rue, ça veut dire quoi?
1: Pour lui, qui vivait sous son aile.
0: Ah non, tu vas voir l'histoire, je ne te raconte pas tout de suite.
1: Okay.
0: Parce que toute l'histoire est absolument folle, je trouve. Quoi. C'est vraiment... Alors je pense que... Parce qu'on ne trouve pas beaucoup d'infos, en fait, tu vois, quand on va chercher. Mais je pense que les informations que j'ai trouvées, elles sont... quand même légèrement romancé. Mais c'est pas grave, quoi. Ça fait partie un peu de la mythologie du mec et de son histoire. Elle est trop belle, en fait. Donc, le petit Eden Abbez, il est né en 1908 à Brooklyn. Et en fait, son vrai nom, c'était George Alexander Aberley. Mais c'est un petit garçon de confession juive qui est élevé dans un orphelinat avec sa sœur jumelle avant d'être adopté à l'âge de 9 ans dans une famille du Kansas. Et dans son nouveau foyer, il découvre la musique et le piano et il devient petit à petit pianiste. Il joue beaucoup dans les orchestres du coin. Mais la vie classique occidentale, ça lui plaît pas du tout, il s'ennuie. Et à 15 ans, il se barre, il prend ses clics et ses claques et il se met... Alors on raconte qu'il aurait traversé 8 fois les États-Unis d'est en ouest, de train en train, en sautant dans les trains. Et tu sais, à l'époque, on est quand même... C'est après la Grande Dépression, et t'as tous les hobos, tu sais, les travailleurs sans domicile fixe.
1: Des wanderers.
0: Bah ouais, je pense du coup, qui cherchent du boulot, quoi, tu vois, et qui passent de ville en ville.
1: Ouais.
0: Bah lui, il fait partie donc, de cette clique-là, et il joue du piano dans les orchestres, là où il arrive, etc. Et puis, il finit par quand même atterrir en Californie en 1941. Et il trouve refuge à Los Angeles, dans un lieu assez étonnant pour l'époque, qui est à la fois un restaurant, un lieu de vie, une communauté alternative qui accueille tous les gens qui ne pensent pas pareil, quoi, un peu les outsiders de l'époque. Et dans ce lieu, on ne sert que de la nourriture végétarienne et crue. Et on prône un mode de vie en harmonie avec la nature. Et dans ce lieu encore, on accueille des musiciens pour jouer live pendant les repas que les gens prennent. Et d'ailleurs, plus tard, c'est ce lieu qui va populariser la musique hawaïenne en Californie.
1: Ok.
0: Et donc, Eden Abbez, il se produit régulièrement avec d'autres gars du coin. Et c'est leur nom, c'est les Nature Boys. Tu vois, et qui prônent la vie au grand air, loin de la société de consommation, et qui dorment dans des grottes, dans les canyons du coin. Voilà. Et Biden, il adopte complètement ce mode de vie. Il dort dans un duvet sous les étoiles. Il se nourrit de baies et de fruits qu'il cueille le long des chemins. Et mais je rappelle qu'on est seulement au début des années 40 et que le mot hippie, personne ne le connaît encore. Quoi. Voilà pour les petites histoires que je continuerai tout à l'heure.

0: Last Living Souls, ça s'est sorti sur le deuxième album Demon Days.
1: C'est super. Hein.
0: Et donc il répète How is the Last Living Souls? Est-ce que nous sommes les dernières
1: âmes?
0: Voilà. Et ça lui est venu. Il a fait un voyage en train en Chine avec sa femme et sa fille. Il traversait les paysages un peu dévastés. Et voilà, c'était un peu une des sources d'inspiration de cet album. Et donc, ce disque a eu donc le deuxième Gorillaz, Demon Days, sorti en 2005, enregistré en 2004. Ça a eu un succès immense. Et disque de platine, ça s'est vendu à des millions d'exemplaires. Ça a été produit par Danger Mouse. Et ce Danger Mouse, il venait de sortir un truc, je ne sais pas si tu connais ça, ça s'appelle The Grey Album. Il mixait le White Album des Beatles avec le Black Album de Jay-Z. Et du coup, il a fait The Grey Album. Je t'invite à écouter ça si tu n'as jamais écouté.
1: Jamais.
0: C'est vraiment intéressant. Okay. Il y a des belles trouvailles. Et donc, voilà, sur cet album, on a plein de participations de La Soul, de Farside, MF Doom, Roots Manuva, Ike Turner, Nene Cherry, Denis Hopper, Martina Topley-Byrne, enfin bon. Ce que j'ai pas dit aussi, c'est que j'ai parlé de ces personnages de fiction, mais vous irez voir, Gorilla, ça va avec une iconographie. Ces personnages de fiction, ils sont incarnés par des clips, des dessins. Et toute cette partie graphique, c'est le comparse Jamie Hewlett qui s'occupe de produire tout ça, clips, etc. Et qui est très riche, quoi. Voilà.

0: Le morceau Mina Bird, toujours sur cet album Eden's Island par Eden's Bays, sorti en 1960. On revient dans l'histoire au milieu des années 40 où il rencontre Nat King Cole et Nat King Cole enregistre la chanson Nature Boy qui devient un tube pendant des semaines numéro 1 des charts. Voilà.
1: Il ne va pas toucher des méga royalties.
0: Il touche un chèque de 10 000 dollars. Mais d'accord. À l'époque, c'est une somme énorme.
1: Ouais.
0: Mais pour autant, il ne change rien, absolument rien à son mode de vie. Il continue à dormir dehors. Il se déplace uniquement à vélo. Il y a un article qui paraît à l'époque dans Life, qui est quand même le grand magazine un peu people de l'époque. Il fait la couverture, on le voit... avec ses grands cheveux et sa barbe, en train de faire du vélo en sandales dans les rues. Et voilà, et il ne change rien. Et puis il continue à faire de la cueillette pour manger. Du coup, il continue quand même à écrire des morceaux. Dans les années 50, il écrit des nouveaux titres pour Nat King Cole, alors qu'il ne rencontre pas le même succès que Nature Boy, mais quand même. Et il signe quand même une chanson qui va quand même super bien fonctionner pour Sam Cooke. Sam Cooke, qui est un autre crooner de l'époque, super aussi d'ailleurs. Le titre s'appelle Lonely Island. Et ça, je vous invite à l'écouter, c'est un super titre aussi. Puis un jour, il y a un label qui s'intéresse à lui et qui lui propose d'enregistrer un album. Ce label, c'est Delphi Records. Et figure-toi que c'est la maison de disques de Richie Valens. Et Richie Valens, pour ceux qui ne le savent pas, c'est l'auteur
1: de
0: La Bamba. C'est trop drôle. Pour Richie Valens, c'est un peu de profiter. Il y a une espèce d'intérêt du public qui naît pour la poésie Beat Generation. Il y a les musiques exotiques dont on a parlé, les musiques hawaïennes, exotica, dont on dit la musique exotica, tu vois. Donc, il enregistre finalement ce premier et unique album solo, Eden's Island, et qui est une espèce de mélange de calypso, musique tiki, pop psychédélique, spoken word aussi, tu vois, on l'a entendu dans le premier extrait qu'on a passé tout à l'heure. Mais à la sortie, c'est un échec mémorable, commercial. Personne ou presque ne comprend vraiment ce que Eden Bays propose. Et bon, il fait quand même une mini tournée, mais la tournée, en fait, il déclame des textes, il joue un peu de piano, enfin c'est pas très construit l'histoire quoi, tu vois. Et bon, en fait, il reste tel qu'il est quoi. Il continue cette vie proche de la nature. Il est quand même très mystique, très spirituel. Il prône vraiment le retour à la nature, l'écologie. Donc on est à un moment quand même où c'est pas du tout des thèmes qui sont abordés trop dans la société quoi. Cet album, je le trouve absolument extraordinaire. On va continuer à l'écouter tout à l'heure et je vous raconterai la suite et fin de l'histoire.
1: Et en fait, je le connais, cet album.
0: Ah, ça ne m'étonne pas de toi. Je pensais que tu le connaissais.
1: Ouais, ouais. Alors, c'est surtout en voyant la pochette que je me suis dit, mais oui, d'accord. Je l'ai dans mes, dans mes tablettes, mais je ne me suis pas creusé plus que ça.
0: Ouais.
1: Et le morceau est super, là. Enfin, tous les morceaux.
0: Ouais.
1: Que tu as passé, mais le dernier, le il me faisait vraiment penser à presque du Moondog un peu.
0: Mais oui, mais il est souvent...
1: Il n'a pas croisé parce que...
0: Alors, je ne sais pas s'il l'a croisé.
1: Un peu ermite, vivant dans la rue.
0: Ouais, mais alors souvent, dans ce que j'ai lu, il disait qu'effectivement, on le comparait souvent à Moondog, mais qu'il n'y avait a priori pas vraiment de lien.
1: D'accord.
0: Voilà.

0: Alors, ce titre New Genius, entre parenthèses Brother, sorti donc sur l'album Gorillaz, le premier album. Voilà, un album qui a eu énormément de succès aussi, vendu à des millions d'exemplaires, enregistré entre 1998 et 2000. Et donc voilà, sorti en 2001, produit par Dan The Automator, qui est plutôt un producteur de hip-hop. Mm. Et donc on a des participations de Tina Weymouth et Chris France, les bassistes et batteurs de Talking Heads.
1: Ah ouais.
0: Kid Koala, Del The Funky Homo Sapiens, Mio Hattori, Ibrahim Ferrer du Buena Vista Social Club, avec un très beau morceau. Bon, c'est un album à... Pour ceux qui seraient passés à côté, ça vaut le coup.
1: Comme moi.
0: Ouais, ouais. Ouais. Okay. Ouais, je dirais que les deux premiers Gorillaz sont vraiment bien. Et après, bah, faut picorer. Mm.

0: Trade Wind, par Eden Abbez. Et bah, cet album, il alterne comme ça des plages de instrumentales et puis des morceaux chantés, des morceaux parlés. Mmh. Mais il y a toujours cette espèce de d'environnement hyper cinématographique de sa musique, quoi.
1: Ouais. J'aime beaucoup.
0: Ouais, ouais, c'est vraiment. C'est une sacrée plongée, en fait, quand tu découvres ça, que tu n'as jamais entendu, ça m'a fait un sacré effet. Et alors, pour revenir à l'histoire, il vient de sortir cet album, c'est un flop, mais quand même, il y a certains musiciens qui ne s'y trompent pas, quand même. Et dans les années 60, on retrouve notre cher compositeur en studio avec Brian Wilson, donc quand même le cerveau des Beach Boys, et pendant les Smile Sessions.
1: Uh-huh.
0: Voilà. Et aussi aux côtés de Donovan. Et l'histoire raconte qu'ils auraient vécu des expériences de télépathie ensemble.
1: Wow.
0: Mais en fait, Abbez, il ne cherchera jamais la célébrité. Il restera toujours en marge du business, tranquille dans sa petite vie de nomade, d'homme qui vit dehors.
1: Après, il y a toute une tradition américaine de taureau à...
0: Ouais.
1: À Kerouac, oui. En passant toute la Beat Generation,
0: Léo
1: Ball, ce Wonder, j'ai regardé, to wonder, ça veut dire errer en fait.
0: Ah oui, ok.
1: Et voilà, c'est un continent, l'Amérique, qui invite
0: qui
1: un peu
0: à
1: l'errance, à sauter dans des trains de manière clandestine et
0: à partir à
1: l'aventure. Voilà. Quoi.
0: Mais c'est pour ça d'ailleurs qu'il est reconnu aujourd'hui, ce Eden Abbez, il est comme le précurseur de la Beat Generation, des hippies, tu vois, c'est le père.
1: Ouais.
0: Et la fin de sa vie, à Eden, il est consacré à l'écriture d'un livre qui s'appelle Scriptures of the Golden Age, dans lequel il est censé transmettre sa vision du monde, mais qui restera inachevé. Et ce texte qu'il a écrit a quand même nourri le dernier grand travail qu'il va faire en studio, qui sera jamais abouti non plus, entre 87 et 95. 95, c'est l'année de sa mort. Aux côtés du producteur Joey Romersa, qui a pas mal fait de projets ensuite. Mais en fait, à ce moment-là de sa vie, il est seul, sa femme et son enfant sont décédés. Et donc, on raconte qu'il passait ses journées dans les studios à pianoter et puis à déclamer des extraits de son livre, en fait, à chercher des choses. Et après sa mort, en fait, il y a des sessions de qui ont été publiées. Donc, on peut écouter des choses. Alors, il y a des choses qui durent 25 minutes, dans lesquelles il y a plein de petits bouts de choses. On l'entend parler. Il y a des moments où on sent qu'il cherche des trucs. Hop, d'un coup, il y a quelque chose de plus construit qui arrive. Puis il y a plein de titres qui continuent d'être écrits pour plutôt dans le même mainstream, tu vois, crooner, voilà. Mmh.

0: Là, on est revenu sur le deuxième album de Gorillaz avec ce titre All Alone, donc sur l'album Demon Days. Et la partie rap, donc, c'était Roots Manuva. Et la partie à la fin, là, c'est Martina Topley Bird. Et voilà, pour ceux qui ne la connaissent pas, c'est une figure du trip-hop, Martina Topley Bird. Elle était mariée à Tricky. Et elle a sorti des albums qui sont assez intéressants. Et elle a participé à l'album Maxine Quay, qui est le grand album de Tricky. Voilà. Au niveau de la composition, c'est assez riche quand même.
1: Ouais, c'est super.
0: Avec ces deux parties, ce All Alone qui est chanté sur quasiment toutes les notes. Voilà.
1: Et j'adore l'énergie, en fait. Ils ont une sacrée énergie.
0: Ouais, ouais, ouais.
1: Ça fait du bien.
0: Bon, aussi. Bah cool. Tu vas pouvoir te plonger dans Gorillaz.
1: Bah oui, c'est bien. Souvent, hein, je me plonge après dans les émissions, dans ce que tu proposes et que je ne connais pas encore. Je ne sais pas si on a le temps. On le passe.
0: Allez, vas-y.
1: Si jamais tu arrives à le caser.
0: On prend congé. On va saluer nos chers auditeurs.
1: Oui, très chers auditrices.
0: Nombreux et de plus en plus nombreux. Rappelle que vous pouvez nous retrouver sur notre super site web toupierrenote.fr. Vous pouvez écouter toutes les émissions, vous pouvez parcourir, trouver des playlists, chercher dans tous les sens, vous laisser surprendre et bientôt, bien sûr, retrouver cette émission que nous venons d'enregistrer.
1: Tout à fait. Et donc, pour se quitter, un dernier morceau de Eden Abbez, Overcomers of the World, qu'on retrouve sur The Lost Song of Eden Abbez.
0: C'était Toupie en note sur Radio Octopus.
1: À bientôt.
0: À bientôt.

pendant ce temps. Rochaïn, Israël.

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0: Hop là.
1: Allez, hop là.
0: C'est vrai qu'il...
1: Tu vas bien?
0: Ouais, et toi?

Bonne année,

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